Moi, c'est Mathieu Guimond. C'est un plaisir de passer ce dimanche soir en votre compagnie, bien branché à votre radio en Beauce. Comment se déroule votre long week-end? Le texto, le téléphone, notre site web, nos réseaux sociaux, tous les moyens qui sont bons justement pour qu'on puisse savoir comment se déroule ce long week-end de l'Action de grâce. On espère que vous en profitez, pour tirer la plug un petit peu ou encore pour faire un petit peu de rattrapage, hein? Notamment dans le monde de l'actualité. Il y a des trucs que vous avez peut-être pas vu passer dans l'actualité cette semaine. Allez donc faire votre tour sur mabeauce.com. qui est notre site web pour vous tenir au courant de ce qui retient l'attention dans la région. 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On ferme le tout pour la saison hivernale à compter du 15 octobre prochain. 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

C'est un bon dimanche soir qu'on passe ensemble, bien branché à votre radio en Beauce. 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

On est le dimanche 11 octobre 2026. On est en plein cœur d'un long congé de l'Action Grasse. Et on passe ensemble, bien branché à votre radio en Beauce. Je m'appelle Mathieu Guimond. Ce soir, un petit coup d'œil à ce qui retient l'attention dans l'actualité, des belles économies à faire, propositions d'activités également à faire au cours des prochaines semaines dans la région. Avec une, entre autres, si vous aimeriez éviter les histoires de fraude en ligne. On vous donne quelques trucs dans une conférence super intéressante d'un gars qui connaît pas mal ça. Je vous donne des détails un peu plus tard ce soir. Salut à toute l'équipe du marché Richelieu à Saint-Odilon qui sont bien branchés et fidèles au poste. Vous autres, comment se déroule votre fin de semaine à venir jusqu'à maintenant? Vous nous faites signe via nos réseaux sociaux, notre site web. Vous pouvez nous appeler, vous pouvez nous texter, histoire de savoir qu'est-ce qui se passe de bon pour vous en Beauce.

je pense que vous allez être d'accord, en 2026, il n'y a pas une semaine qui passe sans qu'on ait des histoires de fraude en ligne, de gens qui se font voler leur identité, qui se sont fait piéger avec des arnaques sur des sites Internet, tout ça. Il me semble que tout le monde a quelqu'un qui a vécu ça dans son entourage. Vous aimeriez mieux comprendre c'est quoi les pièges qui nous sont tendus partout sur Internet, éviter les fraudes en ligne. On a un gars qui s'appelle François Charron. Il connaît son affaire, lui, le chroniqueur techno au Québec, qui va être de passage à Sainte-Marie dans le cadre des grandes rencontres pour donner une conférence sur le sujet des fraudes en ligne, les mauvaises surprises, comment les éviter, les petits conseils simples qu'on peut appliquer. Il sera en conférence donc le lundi 2 novembre 19h au Centre Castel. L'admission est gratuite si vous avez la PPL. Ça coûte 10$ sans la PPL. Les places sont limitées. L'inscription est obligatoire sur sainte-marie.ca ou encore au comptoir de prêt de la bibliothèque Honorius Provost. Pour plus d'informations également, 88 387 2301 poste 2607.

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0: Moi, c'est Mathieu Guimond. C'est un plaisir de passer ce dimanche soir en votre compagnie, bien branché à votre radio en Beauce. Comment se déroule votre long week-end? Le texto, le téléphone, notre site web, nos réseaux sociaux, tous les moyens qui sont bons justement pour qu'on puisse savoir comment se déroule ce long week-end de l'Action de grâce. On espère que vous en profitez, pour tirer la plug un petit peu ou encore pour faire un petit peu de rattrapage, hein? Notamment dans le monde de l'actualité. Il y a des trucs que vous avez peut-être pas vu passer dans l'actualité cette semaine. Allez donc faire votre tour sur mabeauce.com qui est notre site web pour vous tenir au courant de ce qui retient l'attention dans la région. Si vous êtes un utilisateur des véloroutes de la Chaudière et de Dorchester, c'est pas mal de last call pour en profiter, hein? On ferme le tout pour la saison hivernale à compter du 15 octobre prochain. On vous donne les détails sur cette nouvelle-là et d'autres nouvelles sur mabeauce.com. Et pensez à vous abonner à notre infolettre. De cette façon-là, tout ce qui retient l'attention dans l'actualité dans la région, ça se retrouve directement dans votre boîte de courriel. 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
1: Il est midi quelque part.

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On est le dimanche 11 octobre 2026. On est en plein cœur d'un long congé de l'Action de grâce. Et on passe ensemble, bien branché à votre radio en Beauce. Je m'appelle Mathieu Guimond. Ce soir, un petit coup d'œil à ce qui retient l'attention dans l'actualité, des belles économies à faire, propositions d'activités également à faire au cours des prochaines semaines dans la région. Avec une, entre autres, si vous aimeriez éviter les histoires de fraude en ligne. On vous donne quelques trucs dans une conférence super intéressante d'un gars qui connaît pas mal ça. Je vous donne des détails un peu plus tard ce soir. Salut à toute l'équipe du marché Richelieu à Saint-Odilon qui sont bien branchés et fidèles au poste. Vous autres, comment se déroule votre fin de semaine à venir jusqu'à maintenant? Vous nous faites signe via nos réseaux sociaux, notre site web. Vous pouvez nous appeler, vous pouvez nous texter, histoire de savoir qu'est-ce qui se passe.

pense que vous allez être d'accord, en 2026, il n'y a pas une semaine qui passe sans qu'on ait des histoires de fraude en ligne, de gens qui se font voler leur identité, qui se sont fait piéger avec des arnaques sur des sites Internet, tout ça. Il me semble que tout le monde a quelqu'un qui a vécu ça dans son entourage. Vous aimeriez mieux comprendre c'est quoi les pièges qui nous sont tendus partout sur Internet, éviter les fraudes en ligne. On a un gars qui s'appelle François Charron. Il connaît son affaire, lui, le chroniqueur techno au Québec, qui va être de passage à Sainte-Marie dans le cadre des grandes rencontres pour donner une conférence sur le sujet des fraudes en ligne, les mauvaises surprises, comment les éviter, les petits conseils simples qu'on peut appliquer. Il sera en conférence donc le lundi 2 novembre 19h au Centre Castel. L'admission est gratuite si vous avez la PPL. Ça coûte 10$ sans la PPL. Les places sont limitées. L'inscription est obligatoire sur sainte-marie.ca ou encore au comptoir de prêt de la bibliothèque Honorius Provost. Pour plus d'informations également, 88 387 2301 poste 2607.

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6: Est-ce que vous êtes comme moi et vous faites partie de ceux qui voient le road trip comme une thérapie? Ça fait du bien, on relaxe. On écoute la meilleure musique New Country dans le tapis, puis on trippe ensemble. Moi, je me souviens, quand j'étais petit, ma mère travaillait, mon père m'amenait en road trip pour la journée, puis on écoutait la radio. Mais c'est ce qu'on va faire ensemble aujourd'hui. Mon nom est Mathieu Beaujois, très content d'être avec vous. Et on va démarrer ça, entre autres, avec Shaboozy, A Bar Song. Ça va danser et ça va taper du pied dans le char. Faites attention à la pédale à gaz. Carter Smith sera là, Alan Jackson également. Mais là, on start ça avec Luke Combs. On monte le son, Back in the Saddle. À Hit Country, partout au Québec. Let's go, c'est parti.

qu'est-ce qu'on mange à l'Action de grâce au Québec? C'est pas pareil partout, mais on va jaser de ça dans une quinzaine de minutes. Sinon, ben, vous êtes dans le Road Show. Les tunes qui nous vont faire les meilleurs road trips à vie. Et celle-là est bonne avec Shaboozy, Kevin Powers. On l'écoute à travers le Québec sur le réseau Hit Country. Voici Move On. C'est parti. 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
1: Un peu partout au Québec, c'est le fun. 8 Country, que vous soyez en Estrie, au centre du Québec, en Beauce, à Québec City ou du côté du Saguenay-Lac-Saint-Jean, ben, bienvenue à 8 Country. C'est la radio de road trip de l'Action de grâce. Et là, je voulais savoir, qu'est-ce qu'on mange à l'Action de grâce? Je suis allé faire des petites recherches. C'est un gros souper d'automne bien réconfortant. Pour ma part, ça serait un gros jambon pique-nique. Mais là, selon les suggestions que j'ai trouvées, dinde rôtie, purée de pommes de terre, légumes d'automne, canneberge, pommes, citrouille, courge, tarte aux pommes ou à la citrouille. Et même qu'il y a des gens qui mettent une petite touche d'érable dans les légumes, la dinde ou même les desserts. Fait que je suis pas dans le trou avec mon jambon pique-nique. Si j'en trouve un, je pense que je m'en fais un en arrivant à la maison. C'est sûr que moi, le manger tard à soir, cuisson à 6 heures de temps. Mais c'est pas grave. Je me mettrai une sonnerie pour me réveiller. À venir, des artistes qui vous font triper en char. John Pardy, Jason Aldean, Luke Bryan, Post Malone. Restez là, bougez pas.
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Ça vous tente de me texter au 88-650-9270. Vous êtes où sur la route au Québec, sur le réseau Hit Country? La prochaine, là, je vous le dis, je pense que c'est la plus target de toutes les tunes de road trip qu'on a ici à Hit Country, même si on en a plusieurs. C'est Billy Zimmerman, Chevy Silverado. Écoutez ça, puis on s'en redonne des nouvelles à Hit Country.

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1: Ouais, 100% New Country, mais 100% tune de road show, road trip en char. C'est vraiment le fun. Peu importe où vous êtes, un peu partout dans notre belle province, on vous salue. Et vous faites quoi de ce troisième jour de congé consécutif pour la plupart d'entre vous? Il y en a qui travaillent. On va faire le tour dans une quinzaine de minutes de qu'est-ce qui est ouvert, qu'est-ce qui est fermé en cette journée de l'Action de grâce au Québec. Et ben, je vous félicite, ceux qui ont pris vendredi de plus, là, eux autres, ils l'ont l'affaire. Puis les autres, c'est pas grave. On est dans la même situation, vous et moi. OK, dans quelques minutes, je vous présente ce qui s'en vient côté road trip musical. Restez là, bougez pas, dans deux minutes.
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2: Je me suis posé la question, pourquoi psychologiquement un road trip avec la bonne musique, c'est presque une petite thérapie? Parce que le cerveau associe la musique à un moment qu'on a déjà vécu. Il y a aussi la musique qui réduit la sensation de monotonie et ça favorise le flow. Conduire, regarder le paysage, écouter de musique, ça améliore l'humeur également. Et le road trip nous donne une impression de liberté, qu'on est pas seul sur la Terre, mais qu'on peut refaire le monde. Et c'est ce qu'on va faire ensemble dans les prochaines minutes avec des artistes qui vont vraiment nous mettre sur la route, comme Kane Brown, Miles on It avec Marshmello. Quelle bonne tune de road trip. Dean Brody sera là aussi. Chris Young, mais on commence ça avec Shaboozy. Quel bon choix. Born to Die sur le réseau Hit Country un peu partout au Québec.

présent. Quel bon conseil de Phil Leclerc et Cire Pathétique. J'espère que vous le faites présentement dans ce congé de l'Action de grâce. On poursuit avec Coe Wetzel, Hurts Like You, à Hit Country, Action de grâce spéciale Roadshow.

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1: Vous autres, vous êtes quel genre de personne? Est-ce que ça vous fait triper d'avoir 3 jours de congé et vous trouvez que la semaine de 4 jours passe tellement vite après puis vous vous êtes plus reposé, ou c'est le contraire? Vous avez plus fêté avec les chums, les amis, la famille. Vous êtes brûlé tête. Vous auriez pris une 4e journée juste pour dormir. Vous pouvez m'envoyer un petit texto au 88-650-9270 et ça me fera un grand plaisir de vous lire sur la messagerie texte. Au retour, on s'en va faire un autre road trip. En direction de où? En direction du bonheur. Avec Big and Rich, on aura aussi Matt Lang et Cole Swindell. Tout ça de l'autre côté, bougez pas, restez là.
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1: J'aimerais saluer tous les camionneurs qui sont sur la route au Québec aujourd'hui, qui, eux, ne sont pas en congé. Il y en a, hein, parce que j'en ai vu. Et on vous salue. Puis, tu sais, des fois, là, vous savez, tu sais, on peut chialer après les camionneurs parce qu'ils sont, ils prennent de la place. C'est des gros camions, des grosses remorques. Ces gens-là nous amènent ce qu'il y a dans notre assiette. Hein. Ce qu'il y a dans notre assiette, ben, ça nous fait vivre. Et il faut pas l'oublier, ça. Puis moi, quand, supposons, je vois des choses sur la route, je me rappelle tout le temps, les camionneurs, c'est eux qui remplissent les épiceries. Tu sais, il y a d'autres choses qui font d'important. Mais ça, je trouve ça vraiment important d'y repenser souvent sur la route. Merci les gars puis les filles qui nous amènent de la bouffe. Puis on va avoir un bon repas ce soir, je pense, avec la famille pour le spécial Action de grâce. Mais c'est le spécial Roadshow ici à Hit Country. Et on va poursuivre dans quelques instants avec le meilleur de la musique qui se fait sur la planète de Road Trip Hit Country.
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Je veux savoir ça au 88-650-9270. On commence avec Taylor Swift. D'après moi, elle aussi sera là en vote pour quelques-uns d'entre vous. 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

la prochaine est-elle assez road trip à ton goût? Ride, ride, ride, George Burge et Luke Bryan. Vroom, on part en road trip. Let's go, la gang, à être

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1: J'ai quelques salutations à faire sur le réseau Hit Country, entre autres salutations à Mario qui nous a texté de l'Abbé et lui est en road trip pour Chicoutimi, entre autres aussi Marie-Ève qui est du côté de l'Estrie. Elle nous salue. Il y a Marco qui est du côté de Québec au centre-ville, nous écoute dans son char sur la Grande Allée. C'est assez pété, merci ça. Continuez de nous envoyer vos messages et de vous dire où vous êtes sur le réseau routier au Québec en cette journée de l'Action de grâce et notre spécial road show, road trip, les meilleures tunes qui nous font triper en road trip sur la route au Québec. À venir, je vais vous le dire dans l'intro de l'heure de 13, ça s'en vient. Restez là, bougez pas à Hit Country.
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1: Un road trip avec la bonne musique, c'est spécial. Tu pars avec une destination, mais ton cerveau, lui, fabrique des souvenirs. Et souvent, des années plus tard, il suffit juste qu'une chanson parte pour que tu sois de nouveau assis dans ton char sur cette route-là. C'est fou toutes les

Ça, c'est tout nouveau, tout chaud. Ça vient de rentrer dans le système cette semaine. Shaboozy et Guna pour High Noon. Profitez-en bien sur la route dans le spécial Roadshow, les tunes de Road.

0: une journée de plus de congé. Y a-tu juste moi qui est content de vous l'annoncer? Je pense que vous êtes content aussi. Si vous êtes dans votre véhicule en congé présentement, ben c'est le spécial Roadshow, les chansons les plus écoutées en road trip de New Country au Québec, ici à Hit Country. Très content d'être là. Mon nom est Mathieu Vaugeois. Et de l'autre côté, qu'est-ce qui nous attend? Entre autres, Ella Langley et Riley Green seront là pour You Look Like You Love Me. C'est tellement bon. Lou Combs va venir faire son tour avec When It Rains, It Pours. Co Wetzel aussi sera de la partie. Mais là, là, la cerise sur le Sunday, la toune de Road Trip, c'est Lil Nas X. Old Town Road. Vous connaissez ça? Bougez pas, restez là parce que ça s'en vient dans quelques instants à Hit Country.
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la prochaine est un petit peu plus mollo, mais quand même, il n'y a pas juste des tunes qui pètent dans la baraque, dans le char. Tu sais, t'as quand même des fois des balades, mais celle-là, est vraiment, elle a vraiment le nom d'un road trip. Billy Zimmerman, Chevy Silverado. Ça part. Let's go, Aid Country.

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1: Tantôt, je parlais de gros jambon. Je parlais pas de quelqu'un, je parlais vraiment du gros jambon pique-nique, là, effiloché pour l'Action de grâce. Exactement, ben c'est drôle parce qu'il y a Samuel du côté de Sainte-Marie qui, lui, ben il sera avec toute sa famille. Ils sont 22, ils seront rassemblés autour de la table pour manger un gros jambon fait par mamie. On vous salue, profitez-en pour passer du bon temps en famille. Tu sais, on s'est pas vu depuis l'été, le mois de septembre, la rentrée. Il me semble qu'on était dû pour se retrouver en cette belle journée de l'Action de grâce supplémentaire à vos congés. Puis je pense que vous les appréciez. Est-ce que je peux lire sur la messagerie texte? Vous êtes très, très, très contents. De l'autre côté, le meilleur de la musique qui se fait sur la route New Country pour vos road trips. Restez là, bougez pas.
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1: Je me posais la question, pourquoi on aime autant ça, partir en road trip sans savoir vraiment où on s'en va? Parce qu'il y aurait quelque chose de libérateur dans le fait de quitter la routine. Ça nous surprend. Même quand on a une destination précise, les détours deviennent souvent les meilleurs souvenirs, les meilleures histoires à compter. On va s'offrir la meilleure musique pour vos souvenirs en cette journée de l'Action de grâce. Kenny Chesney va venir faire son tour avec Old Dominion. On aura aussi Luke Bryan. Et la question que je vous pose, vous autres, la toune, d'après vous autres, la plus road trip, c'est laquelle? Moi, je pense que celle-là est une méchante bonne. Kid Rock, All Summer Long, partout à Hit Country.

Un gros salut à Patrick de Saint-Georges qui nous écoute. Lui, il nous écoute via l'application hitcountry.com. Vous cliquez sur le play et vous avez la musique de Road Trip jusqu'à 18h ce soir. Coetzal est là avec Earth Like You à Hit Country.

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1: C'est l'heure de l'insolite du jour. Aujourd'hui à Berlin, une madame Tussaud qui vient de dévoiler, imaginez, un kebab en cire. Oui, oui, une fausse broche de kebab présentée comme la première au monde. Et il est tellement réaliste que si vous avez faim en le regardant, c'est peut-être le musée qui devrait commencer à vendre des frites. C'est quelque chose, quand même, un kebab en cire. Tu sais, quelque chose a l'air vraiment vrai. Tu sais, les émissions de gâteaux, là, puis faut deviner si c'est un vrai gâteau ou si c'est formé de toutes pièces. Moi, ça m'impressionne quand même les gens qui font de l'art avec des choses qui se mangent. Ça me fait capoter. Salutations aux pâtissiers, pâtissières. Et salutations à ceux également qui font des kebabs en cire. Si vous faites ça aujourd'hui, je vous lève mon chapeau. À venir dans quelques minutes, juste parce que vous êtes les meilleurs auditeurs du monde, on aura Brad Paisley, Chase Matthew, Morgan Wallen et Josh Ross avec 8 How You Look. Ça s'en vient, bougez pas, restez là.
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Je vous parle d'un gars qui s'appelle Kenny Chesney. OK, il fait des shows devant 60-65 000 personnes. Tu sais, faut pas être gêné quand même quand tu y penses. Hein? T'sais, des fois, on lit un texte devant 400 personnes puis on vient stressé. Moi, ça m'impressionne, ces genres de foules-là. Kenny Chesney, Carry On, dans le spécial Roadshow à Hit Country.

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1: Comment ça se déroule de votre côté, l'Action de grâce? Est-ce que vous avez un souper ce soir avec la famille, les amis, peut-être des collègues? On vous salue et on va regarder ce qui est fermé aujourd'hui et ouvert dans les prochaines minutes. Insolite du jour en Idaho, on vient de battre un record Guinness. Ouais, avec la plus grosse portion de frites au monde. Imaginez le casse-croûte. Tu commandes une petite frite et le serveur arrive avec une brouette. Le pire, c'est qu'ils ont réussi à battre leur propre record. Les Québécois viennent officiellement de perdre leur titre de peuple qui aime le plus les patates. Ouais, ben je pense qu'on va leur prendre assez vite parce que nous autres, les patates frites ici au Québec, on aime ça. Hein? Tu sais, les bonnes patates frites de casse-croûte, là. Ouh! On aime ça. Si vous avez votre casse-croûte préférée, vous pouvez me texter ça au 88-650-9270. Peu importe où, à travers le Québec, on va regarder si c'est une grosse note.
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1: Ça fait ça des fois, vous entendez une chanson et ça vous rappelle des souvenirs incroyables. Exemple, ah oui, en telle année avec Casey, on avait été en telle ville à cause de la toune, te remémore plein de souvenirs. Ben, une chanson entendue 15 fois pendant un road trip peut devenir complètement associée à cet endroit précis avec ta chum de fille, ton chum de gars. Des années plus tard même, les premières secondes de la chanson te ramènent direct là où tu étais sur la route. On va essayer de créer ça avec vous autres en fin de semaine dans ce spécial-là, Roadshow, des chansons les plus écoutées sur la route. Et celle-là, vous l'aimez. Lil Nas X, Old Town Road. Bon road trip. Vroom, vroom, on est parti. Let's go. Yeah.

OK, trois affaires que vous avez absolument besoin pour un road trip, OK? Phone, téléphone, keys, clé et wallet. Payer le fuel, payer le gaz. Ben, ils ont compris ça, Lenny Wilson et John Mayer dans la prochaine. Je l'adore, celle-là, on l'écoute tout de suite à Hit Country.

0: Un gros salut à Marie-Pierre de Victo qui nous a texté sur la messagerie texte au 418-650-9270. Elle aimerait saluer tous les gens qui sont en road trip sur la route au Québec en cette journée de l'Action de grâce. J'espère que vous êtes en forme, que vous allez bien, que vous profitez de cette troisième journée-là de congé pour plusieurs d'entre vous. À venir pour vous faire triper sur les routes du Québec, Big and Rich seront là. On aura aussi Gretchen Wilson, Matt Lang avec She Stole My Truck. Ça brasse cette tune-là, vous allez aimer ça. Mais c'est Cole Swindell qui démarre le tout avec Drink-A-Bye. Let's go right now. Oh non, c'est vrai, dans deux minutes.
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Ouais, j'avais peur qu'ils mettent pas Morgan Wallen. Ben non, il est là. OK, c'est bon. Ouf. Been By Now dans le spécial Road Show. Des chansons parfaites pour vos road trips au Québec à Hit Country. No, no.

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1: Je me demandais c'était quoi les repas traditionnels au Québec pour ce qui est de l'Action de grâce. Ben, je suis allé faire une petite recherche, puis on dit au Québec, l'Action de grâce, c'est généralement un gros souper d'automne bien réconfortant. Quand on parle de repas réconfortant, moi, dans mon cas, ça sonnait comme macaroni à la viande ou une lasagne. Non, non, non. On parle de dinde rôtie, souvent avec de la farce et sauce, purée de pommes de terre avec sauce brune. Il y aura des légumes d'automne, des carottes, des courges, des betteraves, des choux de Bruxelles, canneberges en sauce ou en gelée, des pommes souvent dans les desserts, ça c'est vrai, citrouilles et courges, notamment en potage. Vous autres, est-ce que vous avez un gros repas ce soir avec la famille? Est-ce que c'est célébré aussi souvent que dans le temps, l'Action de grâce? C'est à vous de me le dire, 88-650-9270. Au retour, de la bonne musique de Road Trip, ça continue.
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2: Comment ça va, ma gang? Que vous soyez du côté de l'Estrie, du centre du Québec, de la Beauce, de la ville de Québec ou au Saguenay-Lac-Saint-Jean, je vous salue partout sur le beau réseau Hit Country. Mon nom est Mathieu Vaugeois. Très content d'être avec vous autres. Hey, ça fait déjà un mois que je suis animateur pour Hit Country. Très content d'être avec vous autres. Puis, ben, où vous êtes au Québec, vous me textez au 88-650-9270. Moi, je veux savoir qui vous êtes, où vous êtes, puis dans quelle direction allez-vous en road trip. Et je vais vous aider à le faire avec Shania Twain, Man, I Feel Like a Woman. Aussi, celle-là de Kane Brown et Marshmello me donne le goût de mettre mon chapeau de cowboy avec le bras bien droit sur le volant. Miles on it. Et c'est Tucker Wetmore qui démarre le tout. Le petit chum, il paraîtrait à Ella Langley. Brunette, Country.

0: Je veux que vous réfléchissiez à ça dans votre tête présentement, peu importe où vous êtes. Le plus beau road trip que vous avez fait dans votre vie, c'était lequel? Moi, je me rappellerai toujours, j'ai à peu près 10, 11, 12 ans, mes parents achètent une roulotte, mais avec une valette pas assez forte pour tirer la roulotte. On a fait le tour du Québec par la suite, mais notre premier voyage, on part de l'Abitibi, on s'en va à Gatineau. On avait peut-être 30 km de fait, la transmission, de péter ça dans le dash. On a pris une vanette plus forte, puis on a fait le tour du Québec. On a eu tellement de beaux souvenirs. Et vous autres, vos souvenirs, c'est lesquels? Je veux que vous preniez le temps de penser à ça, parce que c'est important. C'est des moments qui vont rester gravés à tout jamais dans nos mémoires. Et on va essayer de s'en créer des bons au retour avec des artistes de la trempe de Luke Bryan, Josh Ross, John Party et Post Malone. Ça va être bon, ça. Pour me a drink. Restez là, bougez pas.
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Un gros pick-up, là, comment ça coûte le remplir quand il est bien, bien vide? Là? C'est quoi le nombre de litres dans une tank? Je veux le savoir, les gens qui sont en road trip avec un, peut-être un Chevy Silverado. Voici Billy Zimmerman à Hit Country.

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1: Au fond, là, un road trip, c'est peut-être le seul voyage où on se souvienne presque autant de la route que la destination. Vous autres, les grands parcs, tu sais, quand tu pars de Québec puis tu t'en vas au Saguenay, tu sais, c'est quand même assez mémorable pour plusieurs d'entre vous. Si vous autres, c'est la route entre Drummond et Sherbrooke, si c'est partir de Québec, aller en Abitibi, si c'est faire Montréal-Québec deux fois dans une journée, on vous salue, peu importe lequel était votre road trip l'inoubliable de toute votre vie. Et on va continuer avec ça au retour, avec de la bonne musique à Hit Country. Restez là, restez pas très loin.
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1: Hey, il nous reste déjà juste une heure avant d'arriver, c'est pas pire. Pour un gros road trip de 8 heures ensemble, tabarouette, ça a bien été, en bonne compagnie, avec les meilleurs auditeurs du monde. Mon nom est Mathieu Vaugeois, il nous reste 60 minutes à passer ensemble. Avec des artistes qui vont nous donner le goût de rouler peut-être encore plus loin. Luke Bryan, Nate Smith, Luke Combs, Morgan Wallen démarre le tout avec Last Night. Last Night, qu'est-ce que vous avez fait, ma gang de vous autres? C'était dimanche, vous allez me compter ça dans le char. Direction la vie sur la route, les meilleures chansons de road trip à Hit Country.

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1: Un gros salut à Pierre-Luc qui m'a texté de Chicoutimi, qui nous écoute via l'application, lui, sur notre site hitcountry.com. Merci d'être à l'écoute. Et on va t'envoyer une chanson de Road Trip d'Acha avec Memo. C'est maintenant partout sur le grand réseau Hit Country au Québec.

0: Êtes-vous de ceux qui sont contents d'avoir eu une troisième journée de congé de plus? Vous êtes reposé à fond? Ou vous êtes de ceux qui en ont trop profité, veillé trop tard, puis là, vous auriez pris une quatrième journée juste pour la dormir? Vous pouvez me répondre au 88-650-9270. La journée qui se termine lentement, mais sûrement. Je vous souhaite un bon souper avec la famille, si c'est le cas. Souper de l'Action de grâce. Mon nom est Mathieu Bourgeois. Et on est ensemble encore une petite demi-heure à rouler vers la vie avec les meilleures chansons de Road Trip dans le Road Show à Hit Country. Bougez pas, parce que dans quelques instants, on va entendre des artistes tels que Nate Eller, Ella Langley, Lou Combs, Co Wetzel. Et la première, pour démarrer le tout, là, ça défrise des permanentes. Lil Nas X, Old Town Road. S'il y avait une toune de Road Trip, c'est celle-là. Faut pas la manquer de l'autre côté.
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1: Ouais, ben c'est déjà la fin pour nous aujourd'hui. J'espère que vous avez bien roulé dans ce road trip, ce spécial road show à It Country. Ça fait un grand plaisir d'être avec vous, peu importe si vous étiez en Estrie, du côté du centre du Québec, en Beauce, à Sainte-Marie, aux alentours, à Québec, peut-être même au Saguenay-Lac-Saint-Jean, un peu partout dans notre belle province. À It Country, c'est toujours un hit et continuez d'être avec nous avec le meilleur du New Country qui se fait au Québec et partout en Amérique et sur la planète, rien de moins. Nous, ben, on se dit à plus tard, mes chers amis. Puis je vous souhaite une excellente soirée de l'Action de grâce. Bye bye tout le monde.
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On termine ensemble ce long week-end de l'Action de grâce bien branché à votre radio en Beauce en ce lundi soir. Je m'appelle Mathieu Guimond. Ce soir, on va jeter un petit coup d'œil aux activités qui s'en viennent au cours des prochains jours et des prochaines semaines dans la région. On a également des propositions d'économie à faire avec un certain site web que vous connaissez bien. Je vous donne les détails là-dessus un peu plus tard ce soir. Puis on veut prendre de vos nouvelles. Qu'est-ce qui se passe de bon pour vous en ce lundi soir? Avez-vous réussi à relaxer un petit peu durant le long congé de l'Action de grâce ou encore vous avez été sur la trotte pas mal? Moi, je me suis promené pas mal, je vais vous avouer, ben franchement, là, à travers mes mandats avec vous, on a fait un petit peu de route. Ouais, je viens me poser au travail en ce lundi soir. Je veux saluer toute la gang du marché tradition de Vallée-Jonction qui sont bien branchés, fidèles au poste. Vous autres, un petit bilan de votre fin de semaine. Texto, téléphone, site web, réseaux sociaux, tous les moyens sont bons. On va avoir de vos nouvelles en ce lundi. Yeah!

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On renoue avec nos bonnes habitudes demain à compter de 6h pour le retour de votre émission du matin sur nos ondes. On a également notre site web où est-ce que vous pouvez toujours rattraper les différents moments qui sont déroulés sur nos ondes au cours des derniers jours, au cours des dernières semaines, avec la section en rattrapage pour toutes les entrevues avec les intervenants qui viennent faire leur tour, les artistes qui viennent dans nos studios, nos chroniqueurs également qui sont nombreux sur nos ondes. Vous allez retrouver tout ça, section en rattrapage sur notre site web. Hey, puis gardez-nous dans vos favoris, dans votre navigateur Internet. De cette façon-là, on va toujours être là. On va pouvoir vous suivre où que vous alliez. C'est excellent pour l'écoute en ligne, notre site web. 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